Mesdames, messieurs, femmes, hommes et vos bons enfants, pour les 60 minutes suivantes, j'accorde le privilège de la bonne musique locale à un collègue de la station de radio de Quimper, Mériton.